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5: Mais moi, je voudrais dire un truc pour tous ceux que le rock y branche, tous ceux qui écoutent live dans WRTL. Eh ben, le concert de Pat Metheny. On dit Metheny ou Metheny, Archu.
6: Comme tu veux, mon vieux, continue.
5: Alors, le concert de Pat Metheny, ça sonne mieux comme ça, de lundi prochain, le 14, il était prévu à l'Eldorado. Alors, faites gaffe, il est déplacé. Ouais, il aura lieu le même jour, mais à la mutualité à 22h. T'as noté le chevelu rocker?
6: Oui, j'ai noté, mon W. Allez, allons-y.
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0: Do you really want to hurt me? Tu veux vraiment, baby, me faire du mal? C'est à peu près ce que ça veut dire. C'est culture club, c'est bien classé, ça grimpe, ça monte. Grâce au tunnel de Pont-de-Mer, grâce au turbo de Saint-Romain-de-Montpazier, je vous fais voyager dans toute la France, hein, avec nos clubs DJ Contact d'Avenue RTL. Premier aussi, auprès de Pierre, le DJ des Tisons à Messé. Culture club, do you really want to hurt me? Et si j'avais eu le temps de faire mon bidouillage cassette, je t'aurais fait entendre un truc que j'ai sur une petite micro-cassette, mais j'ai pas eu le temps de le brancher. Je faisais d'autres choses avant l'émission, crois-moi, pour te soigner le son. Ah, le week-end prochain, je vous ferai entendre des petites négresses jamaïcaines qui te swingent dans la tête, mon chéri, tu peux pas savoir. Bon, on fait un stand-by, on réouvre une parenthèse, alors que nous en sommes seulement au numéro 8 du 8 des clubs, c'est dire que tout ce qui se passe du côté du 22, 23, 24, on risque de pas l'entendre, mais ce qui est plus important pour vous, c'est de savoir ce qui est nouveau et branchant. Alors, un des trucs nouveaux et branchants qui m'ont bien allumé la tête ces derniers temps, j'ouvre la parenthèse, hors classement, c'est ceci, écoute.
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